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0: Exprès.
1: Surprenant.
0: C'est surprenant. Mais, voilà, c'est quand on l'a préparé, à mon avis, c'est la rentrée. Hein, c'est la rentrée. On a le droit à des petits bugs, hein, quand même, un petit taux d'erreur, quand même. Bon, en fait, si vous découvrez l'émission, ça vous a pas forcément heurté. Ce n'est pas le jingle Actu Vinyle. En tout cas, je vous ai sélectionné trois sorties vinyles qui sont, à mes yeux, importantes. La première sortie, c'est un album qui est disponible depuis le 4 septembre 2026. Et ça concerne Liana Flores. Alors, vous allez voir, on va naviguer dans différents styles de musique. Elle, de son côté, elle entame une nouvelle étape. Dans son album, elle y intègre les expériences marquantes de ces dernières années, marquées par ses voyages d'artiste à travers le monde et son installation à Londres notamment, tout en canalisant ce tumulte à travers la nature décontractée de la bossa nova. Parce que oui, vous l'avez compris, Liana Flores fait de la bossa nova. Et c'est un très très bel album. Et je vous propose d'écouter un extrait. Liana Flores, le titre c'est « So It Goes ».

Voilà, son album est disponible depuis le 4 septembre 2026. C'est Liana Flores et ça parle de bossa nova. Et là, on va changer complètement de style puisque je vous parlais d'un album qui, lui, est disponible depuis le 9 septembre 2026. Et c'est le groupe Metronomy, qui est un groupe britannique de musique électronique et alternative. Pour ceux qui connaissent, il a été formé en 1999 et leur production correspond plus à de la musique instrumentale, on va dire, où l'instrument prime sur la voix. Et cela s'est confirmé d'ailleurs avec la sortie de l'album Nike Out, album à la fois pop et électro. Et aujourd'hui, le groupe nous propose son Greatest Hits, le premier best-of de Metronomy qui célèbre leurs 20 ans de carrière, 20 titres les plus emblématiques de chacun de leurs 7 albums. Ça va de Heartbreaker à The Look ou encore The Bay and the Love Letters ou en passant par Old School. Donc si vous aimez Metronomy, bah, vous pouvez vous procurer ce best-of qui est sorti donc à partir depuis le 9 septembre dernier et on va s'écouter un titre qui s'appelle The Look.

Voilà, Métronomie, le titre The Look est extrait du best-of du groupe pour les 20 ans. C'est sorti depuis le 9 septembre, donc si vous voulez faire un condensé de ce que peut réaliser ce groupe, vous pouvez vous procurer cet album, n'hésitez pas, Métronomie, les 20 ans de Métronomie. On va changer d'univers, là on va durcir encore un petit peu plus le ton, on est passé de la bossa nova à l'électronique, musique instrumentale, et là on va parler des Dynamite Shaker. Je ne sais pas si vous en avez entendu parler, c'est le nouvel album de ce groupe, c'est la révélation rock made in France dont tout le monde parle actuellement, même Thomas. Non, Thomas il connaît pas Dynamite Shaker, mais si vous aimez le rock, c'est vraiment un quatuor qui est, ils sont originaires de Vendée d'ailleurs. Il est composé de Lila Rose à la basse et au chant, il y a Ilouane qui est à la guitare et au chant, il y a Calvin à la guitare et François à la batterie. Donc ils ont tout pour devenir un groupe vraiment très important sur la scène. Ils sont rodés à l'exercice de la scène, ils sortent une nouvelle production chantée, majoritairement en français d'ailleurs, c'est ça qui est bien. C'est 14 titres accrocheurs produits par Lionel des Limignanas, et là on connaît aussi, qui vont évidemment, je le souhaite en tout cas, conquérir l'Hexagone. Et je vous propose un extrait donc de cet album Dynamite Shaker, et le titre c'est Scellé au sol.

0: Oh, et ça c'est pas mal, dites-moi, c'est Dynamic Shaker, c'est un groupe donc originaire de Vendée qui lance leur premier album, vous pouvez les découvrir dans les bacs, n'hésitez pas si vous aimez le rock, et puis je vous rappelle, Metronomy aussi, qui fête ses 20 ans à la sortie de l'album, et également Liana Flores, là on est plus dans la bossa nova, donc voilà les trois univers que je souhaitais vous proposer dans cette actu vinyle, ils sortent tous les trois des albums, donc à découvrir sans faute ces prochains jours. Et maintenant Thomas, je crois qu'on va revenir, on va faire un petit retour en arrière, si je ne dis pas de bêtises, sur le festival des Arséniques. C'était l'interview de Ben Herbert Larue qu'on va rediffuser pour ceux qui l'ont raté, c'est ça ?
1: Tout à fait.
0: C'est tout à fait.
1: Oui,
0: Ben Herbert Larue, il nous avait accordé un petit peu de temps au micro d'Air d'Otan. Un artiste qu'on aime bien, il chante en français, c'est poétique, c'est joli. Et puis si vous l'aimez, comme vous aimez Air d'Otan, vous devez l'aimer aussi. Donc on vous propose de réécouter l'interview.
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0: Et maintenant, on peut dire que, cher Hugo, que l'on reçoit au micro de Air d'Otan un artiste, comme on dit chez nous, estampillé.
1: J'aime bien.
0: Oui. Voilà. C'est un artiste qui a de l'expérience, qui a un univers qu'on aime bien. Il chante en français, c'est poétique. Voilà, c'est ce qu'on appelle la chanson française réaliste, d'ailleurs. Il y a même un petit accent à la Brel. J'encourage déjà en entrée, je dis aux auditeurs, écoutez le chantier, le titre Le Chantier, vous allez voir, je suppose qu'on lui a déjà dit et je vais lui poser la question d'ailleurs directement. Bonjour Ben.
3: Bonjour.
0: On te l'a dit ça déjà sur le titre Le Chantier, que ça rappelait des...
3: Oui, en tout cas au niveau de ce dont ça parle cette chanson, c'est l'histoire du temps qui passe et notamment via le prisme des gens d'un certain âge. Donc forcément, ça fait penser à la chanson Les Vieux de Brel.
0: Exact, exact.
4: Bon, et c'est Ben Herbert Larue. Hein,
0: oui, Ben. Ça y est. Oui, parce qu'on était en off, familier, on a commencé à discuter. Ouais. Non, mais on discutait déjà. Donc c'est Ben Herbert Larue, bien sûr. D'ailleurs, il est décrit comme un être assez lunaire et poétique. Moi, ce qui m'intéressait, c'était pas de parler de ça, mais de savoir quel enfant tu étais finalement, parce qu'aujourd'hui tu es un adulte assez sensible, on dit poétique, mais en tant qu'enfant tu étais comment, tu étais déjà
3: J'étais un enfant heureux déjà, c'est une bonne nouvelle,
0: ouais.
3: Et je vivais dans l'imaginaire énormément, je m'inventais beaucoup beaucoup beaucoup d'histoires, j'avais un ami imaginaire avec qui je passais beaucoup de temps et je faisais déjà des spectacles quand j'étais petit pour mes parents, pour mes grands-parents, pour mes frères et sœurs, donc cet enfant m'a accompagné longtemps,
0: ouais.
3: Et il est encore assez présent aujourd'hui. Je suis un grand nostalgique de l'enfance, mais je suis un adulte maintenant et c'est bien aussi.
0: Ouais, ouais. Et donc on va dire aussi qu'il est, après je te passe la parole Hugo bien sûr, mais il est accompagné, et on aurait dû commencer par ça, je suis désolé, par quelqu'un qui porte le même prénom que moi. Donc oui. Déjà il m'est sympathique, il s'appelle Xavier, bonjour Xavier.
5: Bonjour Xavier.
0: Et donc tu vas nous dire ce que tu fais aux côtés de Ben ?
5: Eh bien déjà, c'est un énorme plaisir. Ce groupe-là est une belle rencontre déjà depuis pas mal de temps. Cette tournée, c'est une tournée des 10 ans et des 10 ans passés ensemble avec des bonnes centaines de dates, je crois. On a bien rigolé et on partage parfaitement, enfin complètement l'univers de Ben. On s'est bien retrouvés là-dessus.
0: Ouais.
5: Et nous, on essaie de l'illustrer en musique.
0: Et tu joues d'un instrument ?
5: Moi, c'est contrebasse, basse, et puis musique. Quoi, on va dire.
0: Tout ce qui termine en basse.
5: Ouais, on va dire ça. J'aime bien le grave.
0: Ouais, ok. Et on a aussi Joseph. Bonjour,
6: ouais.
0: Joseph.
6: Bonjour.
0: Et alors, donc, toi, tu accompagnes Ben aussi.
6: Exactement.
0: Et
6: pareil, depuis 10 ans. Et mon rôle, c'est musicien, trompette. Enfin, c'est plutôt bugle, d'ailleurs, pour les amateurs, les connaisseurs. Clavier, beatbox,
0: okay.
6: Et chœur aussi, bon, on l'accompagne par notre voix. Et puis avec une petite singularité dans ce projet, c'est que comme il n'y a pas de batterie et qu'on pratique chacun des instruments, on va dire un peu plutôt mélodiques que rythmiques, on essaye d'amener Xavier et moi un peu de rythme dans cette aventure, et ça se passe au niveau du pied du contrebassiste avec le tambourin, la stompbox, et puis moi je fais un peu de beatbox, donc on essaye d'amener une touche un peu plus rythmique aussi à ce projet qu'on mène à trois musiciens, parce que Ben aussi fait de la musique dans ce projet,
4: okay.
6: Musicien également.
4: Ok, sur des du coup cordes plutôt ?
3: Ah non, moi je joue de l'accordéon.
4: Accordéon.
3: Un peu du ukulélé pour la blague, mais mon instrument c'est plutôt le piano à bretelles.
4: D'accord. Je voulais revenir moi sur ton début de parcours, après l'enfance, parce que du coup on parlait de chansons françaises, de textes. Quel est ton lien peut-être avec le français, l'école, l'écriture, la poésie, comment ça t'est venu ?
3: Vaste sujet. Moi j'étais pas du tout copain avec l'école. L'école m'a fait beaucoup de mal. En fait, je me suis rendu compte très tardivement que j'étais dyslexique. Et d'ailleurs, c'est une personne qui est venue me voir à un concert me disant « t'as pas eu des soucis ?» Une personne qui est orthophoniste. « T'as pas eu des soucis quand t'étais jeune avec la langue ?» Parce que j'ai l'impression que les détours que tu prends pour écrire des chansons, t'étais pas dyslexique. Et là, tout s'est éclairé dans ma tête de ces années de galère à l'école, où j'ai encore aujourd'hui énormément de mal avec l'orthographe. Mais la bonne nouvelle, c'est que c'est quand même mon métier d'être auteur. Donc en fait, on peut avoir des difficultés de ce genre-là et puis en vivre. C'est ce que je dis souvent en atelier d'écriture aux jeunes et aux enfants. Voilà, pour pas perdre espoir. Et voilà, donc ça a été un peu compliqué à l'école. Après, mon lien, du coup, moi, c'est que j'ai beaucoup, et dans les années 2000, j'ai écouté beaucoup de rap. J'avais même mon premier projet, c'était un groupe de rap conscient, de rap intelligent, dans lequel on mettait notre poésie avec notre colère d'ado. Et donc, c'est une musique que j'écoute énormément, d'ailleurs, en ce moment. Mais mes premiers pas dans l'écriture et dans le rythme et dans la musique, c'était par le biais de cette musique-là. Donc, j'étais trop content de voir Youssoupha hier.
4: Et oui.
3: Je suis trop content de voir Kenny Arcana ce soir. C'est génial d'être programmé au milieu de ces gens-là.
4: Tu as sorti déjà deux albums, Au lendemain en 2019 et Souffle en 2022. Et j'avais pas prévu cette question, mais c'est vrai que vous fêtez vos 10 ans de carrière et ces albums sont quand même très récents. C'est qu'il n'y a pas eu d'enregistrement avant ?
3: On a fait un EP au tout début, quand on a commencé il y a 11 ans, un petit EP qu'on a un peu baladé dans nos valises. Et puis ensuite, on a sorti deux albums studio. On a sorti aussi un album live avec un orchestre symphonique en 2022. On a eu la chance de jouer avec l'orchestre départemental du 76, de là d'où l'on vient. Et avec 120 musiciens et musiciennes sur scène, on a fait un concert magnifique. Donc on en a profité pour en sortir un album. Donc ça fait quand même 4 disques, tout ça. C'est pas rien en 10 ans. Et surtout, en fait, nous, on est plutôt des gens de scène, plus que des gens de studio, en tout cas pour ma part. Mes deux copains sont plus des personnes de studio. Et du coup, l'idée, c'était de défendre ça le maximum en faisant plein de concerts. Et c'est ce qu'on a fait partout dans la francophonie.
6: En tout cas, ce projet est vraiment plus un projet de live que d'album. On fait des albums, évidemment, parce que c'est important. Et puis, nous, ça nous cause. Mais les gens qui nous voient en live sont surpris de se dire « Ah oui, en fait, c'est là toute la dimension, tout le spectacle prend sa dimension en concert. »
0: Bon, en même temps, les chansons de Ben Herbert Larue, ce sont des histoires. Donc sur scène, c'est vrai que si on a un petit peu d'imagination, je pense que c'est largement votre cas, il y a quand même matière à illustrer les textes, même sur scène.
6: Tout à fait.
1: C'est clair. Ouais.
0: Ouais. Et alors, moi, je me posais une question justement, puisque vous travaillez donc à Troyes là sur ce projet-là des 10 ans. Comment vous arrivez à faire naître justement les chansons? Comment vous répartissez les rôles? Qui fait quoi? Parce que toi, tu es l'interprète, évidemment. Est-ce que c'est toi qui écris tout les textes? C'est la musique, les arrangements? Comment ça se passe?
5: Alors, disons qu'il n'y a pas de règle, tout ça c'est du fruit de miracles, ces petits miracles, les chansons. Ouais. La règle, s'il y en a une de base, évidemment, c'est les textes de Ben.
0: Ouais.
5: Et après, au niveau de la musique, soit il arrive avec des accords, et puis nous, on s'amuse avec Joseph pour arranger tout ça. Des fois, c'est on s'assied, puis il nous raconte une histoire, comme tu viens de le dire, et nous, on est là, raconte-nous une histoire, et puis on prend bien les premières impressions. Des premières sensations, et on essaie de commencer à écrire. Des fois, Ben, il s'éclipse, pendant ce temps, on fait de la musique. Il n'y a pas de règles, en fait. Et moins il y a de règles, et plus on se surprend. Et en fait, c'est un peu comme un couple, tout ça. Au bout de 10 ans, on kiffe toujours autant ensemble. C'est qu'on essaie de se surprendre constamment et d'aller chercher dans les zones qu'on a en commun, mais aussi amener chacun sa singularité. C'est ça qui fait un son de groupe, quoi.
0: Ouais. Et ce qui est assez amusant, alors moi, je te confie un truc, j'ai été élevé par mes grands-parents. J'ai écouté le titre Les Vieux, et ce qui m'avait touché d'ailleurs sur Gauvrage, puisqu'on en parlait en off avant, sur sa chanson Le Bout de la Table, j'ai écouté Les Vieux, et là j'ai compris qu'effectivement il y avait, on était dans le même espace, les mêmes affinités. Et donc Les Vieux, tu t'es inspiré de ta propre histoire, ou c'est quelque chose d'imaginé?
3: C'est une chanson que j'ai écrite pendant le Covid, cette grande fin du monde général qu'on a vécu toutes et tous. Et du coup, à ce moment-là, moi, j'ai énormément d'amis qui ont un certain âge. Mes grands-mères comptent beaucoup pour moi. Et c'était des gens qui étaient très, très isolés. Et ça m'a beaucoup touché. Donc, j'avais envie de leur rendre honneur à ces personnes d'un certain âge qui étaient très seules à ce moment-là. Et donc, j'ai écrit cette chanson. Il y a même des gens qui ont profité de ce moment-là pour disparaître. On n'a pas pu leur dire au revoir. Donc, c'était vraiment hyper touchant. Donc, j'ai eu envie de déposer, de rendre une chanson. En fait, c'est un truc qu'on grave dans le marbre pour les années à venir. Un grand honneur. Donc, voilà, j'ai écrit ce texte. Et d'ailleurs, puisqu'on parle de musique, on a vachement galéré à trouver la musique de cette chanson. Il y a eu énormément de versions. Jusqu'au moment où on a eu cette idée du temps qui passe avec le tic-tac, où il y a un tic-tac dans cette chanson qui est là, une pendule. Et comme d'ailleurs la pendule de Brel au salon qui dit oui, qui dit non. Et on est parti de là et ensuite on a déroulé le fil et c'est comme ça qu'on a pu trouver notre univers sonore.
5: Et sur scène, cette pendule, c'est un métronome qu'on voit, qu'on met bien en lumière d'ailleurs, et qu'avec le métronome à l'ancienne, quoi, pas numérique, avec ce balancier un peu improbable. Donc selon les scènes, si elles sont un peu penchées, on a des tempos un peu fluctuants qui sont très, très vivants. Quoi.
4: C'est génial parce que
5: c'est une bonne idée.
4: Vous l'amplifiez directement.
5: Mais bien sûr, on l'amplifie à l'ancienne. Quoi. Ça fait partie de la scéno.
4: Et oui. Dans l'univers de Ben, il y a aussi tout un aspect visuel. Je me suis répété, pardon. Il y a un symbole qui revient régulièrement, c'est le bateau en papier et la marinière. Ça fait partie de ton identité aussi, la mer.
3: Ouais.
4: Ouais.
3: Ouais,
4: ça t'inspire?
3: Ben, je suis un super grand amoureux de l'océan. J'étais dans un lycée maritime. C'est mon endroit où je me ressource. Dès que je vois la mer, faut que j'aille la voir, faut que j'aille me balader. C'est un endroit où je dépose un peu, mais je pose mes valises. Donc oui, je suis un grand amoureux de la voile, de tout ce qui se fait sur l'eau, du surf. J'aime beaucoup écrire au bord de la mer. Donc en effet, le bateau en papier, bah déjà, je trouve que c'est aussi fragile que joli que poétique, cet objet. Donc on en a fait. Ça a commencé quand on a fait la tournée de Souffle, où j'ai fait un premier bateau en papier sur lequel que j'ai daté, que j'ai mis à mes pieds pendant le concert. Et puis en plus, je l'ai caché dans un coin de l'endroit où on faisait le concert. Et après, on a fait 101 concerts. Donc il y a 101 bateaux en papier datés qui se baladent dans des petits endroits en France qui font leur vie et qui sont le symbole de cette tournée Souffle.
4: Est-ce que tu as réussi à avoir des nouvelles par des fans peut-être qui ont identifié
0: des bateaux
4: des fans qui ont...
3: Ouais, ça m'est...
4: Ah ouais, c'est vrai.
3: Je sais pas si on peut appeler ça des fans, mais en tout cas, des gens en effet qui m'ont envoyé des photos en disant « Oh, on l'a retrouvé », mais plusieurs mois plus tard. Il y a des gens, il y a quelques personnes qui les collectionnaient, qui me les demandaient. Enfin, voilà, c'était un petit jeu de piste.
0: Ah, c'est drôle.
3: Ludique et poétique. Quoi.
4: Moi, je me suis demandé, parce que du coup, tes textes traitent de plein de sujets différents. Est-ce qu'il y a un sujet en particulier que tu n'as pas osé aborder parce que tu trouvais, enfin, qui te tient à cœur, mais que tu n'arrives pas encore à trouver la forme ou la
3: l'angle façon... Ouais. J'ai jamais écrit de chansons érotiques, par exemple.
0: Ah oui, c'est vrai que c'est particulier.
3: Non, mais
5: vaste sujet.
3: Vaste sujet.
0: Mais on peut parler de l'érotisme en évoquant autre chose.
3: Tout à fait.
0: Quelque chose d'imagé ou de.
3: Ouais. Voilà, et en fait, le côté charnel, c'est un truc que j'ai souvent voulu évoquer, mais je sais pas encore comment. Donc peut-être ça viendra. Si Arthur Ashe le fait très bien, par exemple.
0: Et justement, on parlait de l'album Souffle. Sur le titre Souffle, donc tu as répondu, tu as choisi le mot souffle par rapport au bateau ou c'est le souffle de vie? C'est quoi ce souffle?
6: En fait, c'est quelque chose qui touche tout le monde dans ce projet aussi. Moi, la trompette, Ben l'accordéon. Enfin, puis on s'est rendu compte que c'est présent partout dans la vie, en fait. Que ça incarnait bien tous les projets, tous les titres qui étaient abordés, les sujets qui étaient abordés sur cet album.
3: Le souffle, il est vraiment présent sur cet album de manière subliminale dans toutes les chansons. Déjà, on l'a écrit pendant, encore une fois, le Covid, donc le monde a retenu sa respiration à cet endroit-là. Et puis, dedans, il y a un souffle de révolte, il y a en effet le souffle de l'accordéon. Et puis, c'est un album qui est résolument tourné vers la vie. C'est peut-être un peu bateau de dire ça, mais on avait vraiment envie de ça. Et donc, qu'est-ce qui symbolise plus la vie que la respiration? Ouais, ouais, voilà, c'est souffle et c'est un souffle avec un S entre parenthèses parce qu'il y a plusieurs souffles qui se racontent là-dedans.
5: On dit le premier souffle et le dernier souffle, en ouais. parlant de la vie d'ailleurs.
4: Ouais. C'est vrai. Vous connaissez bien le Tarn, vous avez joué à l'Avant en 2022, à Albi en 2024, Lautrec en 2025. On en parlait en off, vous êtes revenu à l'Avant il y a quelques mois, je crois. Oui. Aujourd'hui, vous êtes à Lille-sur-Tarn. Vous revenez, je crois, d'un voyage au Québec il n'y a pas longtemps.
3: J'étais tout seul, en fait, au Québec. J'ai fait une résidence d'écriture là-bas et j'en ai profité pour faire quelques concerts sans mes copains, ce qui est rare. Et ce qui était très flippant aussi.
4: Ah oui. Ouais. Est-ce qu'il y a une région ou une ville qui vous a marqué et que vous aimez
3: ouais, on va dire une ville du Tarn, hein, parce qu'on est dans le Tarn.
0: Ah oui, tant qu'à faire.
3: Non, mais Lautrec, c'est vrai que c'est un petit village c'est tellement magnifique. Charmant. Et puis ce café Plume, il est formidable, quoi, de par sa librairie, déjà, où moi je dépense tout mon cachet à chaque fois que je vais là-bas.
6: Ouais,
3: tellement il y a des livres.
0: C'est le piège. Formidable. Ouais. C'est fait exprès. Alors, la dernière question, peut-être, moi j'en ai une qui peut être assez rigolote, que je vais poser à chacun d'entre vous, si vous le voulez bien. Si vous deviez dîner avec quelqu'un de disparu, on va finir là-dessus, ce serait qui et pourquoi? Alors je ne sais pas qui peut commencer à me répondre à cette question. On va enlever Brel, hein, je vous le dis tout de suite.
5: Bon allez, je vais faire un peu politique, mais moi c'est Allende.
0: Ah oui,
5: au Chili. Ouais, parce que j'adore l'époque où il y avait un vrai socialisme qui était à gauche.
0: D'accord, Salvatore Allende. Ok, c'est noté pour Xavier. Moi, et Joseph?
6: Moi, peut-être Coluche, parce que c'est quelqu'un avec qui je sais que j'aurais passé un excellent moment à rigoler.
0: Ouais.
6: Et qui m'a toujours inspiré beaucoup de choses par sa spontanéité, sa gentillesse. Ça a l'air d'être quelqu'un qui était incroyable.
0: Ouais, ok.
3: Ben moi, ce serait ma grand-mère, parce qu'elle me manque beaucoup.
0: Ah, arrête, elle va me faire pleurer. Ok. C'est bon, et ben c'est parfait, on a tout dit.
4: Merci beaucoup.
0: Merci à passer au micro.
5: Merci à vous. Ouais.
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Voilà ce que j'aime bien sur Erdo Temps. Vous voyez, un artiste dans la lignée de Brel, Ben Herbert Larue, rencontré aux Arsenic. Et avant, on a parlé du rock, on a parlé de bossa nova, on a parlé de musique électronique. Voilà, ça, Erdo Temps, c'est tout ça à la fois. Et même maintenant, on va réécouter un autre morceau de musique. Et là, on va aller dans un autre domaine. On va aller plutôt du côté du reggae. C'est le groupe Grandation. Et le titre, c'est Picture of the World.

0: Voilà, ça c'est bien, ça c'est pour terminer l'émission tranquillement en douceur après ce départ en fanfare. Le groupe Grundation Picture on the Wall, c'est un petit morceau reggae que j'aime bien, qui est un peu long mais qui fait du bien à l'esprit. On va se quitter juste pour vous rappeler quand même un truc. N'oubliez pas, ce soir sur France 4, il y a le Taratata, c'est la 600e émission de Taratata, c'est 30 ans de Taratata qui a offert, vous le savez, des milliers d'instants inoubliables, des rencontres inattendues, des performances mémorables. Et donc au fil des années, Nagui a tissé une relation unique avec les artistes, bien sûr, un mélange de confiance, de complicité, de bonne humeur. Et donc pour la 600e de l'émission, il faudra partir à La Villette. Vous retrouverez les meilleurs moments d'un show XXL avec plus de 50 artistes. Donc si vous aimez la musique, n'hésitez pas à vous brancher sur France 4 ce soir pour la 600e de Taratata. Et puis, puisque l'émission est rediffusée demain à 7h, je vais vous donner aussi un petit tuyau. Demain, jeudi, soyez sur France 5, il y a le film Petit Pays d'Éric Barbier, qui est à ne pas rater, un film de 2020. Voilà quelques petits tuyaux pour la télé si vous voulez rester chez vous. Merci Thomas à la technique.
1: C'était un plaisir.
0: C'est un plaisir de se retrouver quand même.
1: Et oui.
0: Et ben, on va attendre mercredi prochain pour refaire un nouveau numéro. Ce sera le numéro 165 de Radio Libre. En attendant, je vous souhaite une bonne journée. À l'écoute des programmes d'Air d'Otan. Je vous embrasse. À bientôt. Ciao, ciao, ciao, ciao.

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